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3: Bienvenue, bienvenue, bienvenue dans le monde des zones que j'accomble tout au bout du son. Bienvenue sur la piste, bouge sur le son, danse, rime, rime sur mon nom. Répète ce mot, go.